l'adresse indiquée ci-dessous. Je vous joins un mandat-lettre pour les frais et vous prie de croire à mes sentiments les plus attentifs. Post-scriptum.

N'hésitez pas à écrire à ma nouvelle adresse. C'est toujours utile de connaître quelqu'un qui peut partager votre petit tas de secrets quelque part ailleurs sur la planète.

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Mesdames, mesdemoiselles, messieurs, je vais vous interpréter une chanson de ma composition. Oui, parce que je compose à mes moments perdus. Oui, cette chanson m'a été inspirée par un tableau surréaliste. Vous savez, un de ces tableaux très modernes où l'on ne comprend rien du tout, là, vous savez ? Celui-là était vraiment magnifique. Il était tout noir, on ne voyait rien du tout. Et ça s'intitulait « La nuit dans l'ombre ». Alors j'ai tout de suite été inspiré, évidemment. Et j'ai fait une chanson, j'ai intitulé « I ». « I », pas plus, pas moins. « I » veut dire exactement ce que vous voudrez. Par exemple, « J'aime les choux-fleurs à moustache », ou bien « Il neige au printemps », ou encore « Le roquefort est le roi des champagnes ». Enfin, ce que vous voudrez, vous voyez, je ne suis pas difficile. Je vous demande beaucoup de silence parce que j'ai mis tout mon sentiment dans cette chanson, dont les paroles. Et la musique. Alors, je voudrais que vous rappeliez que le titre de la chanson est « I », pas plus, pas moins. Merci, en voiture. Je m'en rappelle plus les paroles là. Ah bah oui. C'était si simple. Excusez-moi, téléphone. Allô ? C'est toi Robert ? Oui, Robert. Non, non, Robert. Oui, comment Robert ? Ah bien, bien Robert. Au revoir, Robert. 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

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Ce qui m'inquiète à moi, c'est mon dodo, hein. 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Assis sur le bitume, je vais attraper un rhume. Je voudrais bien rentrer chez moi. Mais ce malabar, il me flanque les fouets, mon vieux. Alors, j'ai été au commissariat. Et j'ai tout raconté au gars. Tout, tout, tout, tout, tout. Mais monsieur le commissaire m'a dit, qu'est-ce que c'est cette affaire? Vos papiers, vous ne les avez pas, hein? Bon, justement, je lui dis comme ça. Tous mes papiers, ils sont là-bas, hein? Et si je ramène ma fraise, le type il me casse une fraise, bah pour la racler, bah il savait comme ça, hein? Alors, le commissaire, il s'est mis en colère. Il m'a dit, quand on se ramène sans ses papiers, ben, faut pas râler. Si on se fait arrêter, ils ne m'ont promis au violon. Ah non, c'était gentil, là. Mais qu'est-ce

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Nous avons tous dans le cœur gravé une image de notre petite enfance. Moi, c'est un coin de rue que j'évoque parfois et que je vais évoquer pour vous dans une chanson qui porte ce titre, « Coin de rue ».

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N'empêche que bon, par acquis de conscience, j'ai mis mes sentiailles devant la cheminée. Vu qu'on était le 24 décembre, peut-être que le Père Noël se pointerait, hein, à savoir. 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

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T'es un vrai cambrioleur, oui. 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Ça existe même pas. 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Non, non, les bottes, non. Non, le blouson, oui, mais les bottes, non. Non, je vais appeler la police, hein. S'il vous plaît. Non, sortez, faites pas les coups. Comment?

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Voilà, alors qu'est-ce qui vient maintenant? Je ne peux pas lire, ça ils écrivent dessus. C'est loin, c'est très loin. Ah, voilà, il faut me le dire, voilà. Avec la musique, ça, je retrouve tout aussi, comme bien sûr. Bravo, merci, monsieur Roger Pouly. Quelle oreille. Et monsieur Édouard Laluc qui est jaloux. Et derrière tout le monde, monsieur Alphonse Masselier. En masse, formidable. Alors, où on est sur nous? C'est mademoiselle Clio, je crois. Hein? Ah, bon. 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